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La Terre a continué toujours de tourner sur lui-même. Mais l'humanité a évolué. L'humanité. Il a vraiment évolué avec le temps des temps, parmi le temps des temps. Et la Terre continuait à tourner sur elle-même.

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0: du côté de mon père, c'était des Rodari qui sont venus
1: d'Italie.
0: Mais je ne sais pas si c'était, ça devait être mes aïeux, ça. Et du côté de ma mère, il venait d'Allemagne.
2: Ah bon?
0: Rimer.

Après, à la guerre 14, il y avait mon grand-père et mon oncle, son fils, qui étaient là-bas. Ils restaient donc là-haut, ma maman et sa sœur. Et un jour, ils ont reçu un papier d'Allemagne, un courrier, disons. Et ils ont, ma grand-mère a refusé le courrier parce qu'elle a eu peur d'être... qu'on lui dise qu'elle était collaboratrice, tu vois. Et elle l'a refusé, peut-être par notaire, j'en sais rien, parce que quelques années après, j'en suis que ce courrier, c'était un rimeur qui était tout seul en Allemagne, qui avait du bien, et qu'il léguait à ma grand-mère et à mon grand-père, mais sûrement à ma grand-mère, puis c'était elle, la rimeur. Mais donc, ils l'ont su quelques années après. Donc ça, c'était avant la guerre de 14, hein, qu'ils sont venus. La Tchécoslovaquie, il y a une région qui s'appelle les Sudètes. D'ailleurs, quand mon beau-frère s'est marié avec ma sœur, là, c'était marqué sur l'acte de mariage apatride. Les Allemands, ils voulaient cette région des Sudètes-là. Donc, tu sais, quand il y a eu les accords de Munich de signer, ils devaient envahir personne, et puis ils ont envahi la Pologne, la Tchécoslovaquie. Et comme cette province était tchécoslovaque, mais les autres, les Allemands la voulaient, qu'est-ce qu'ils ont fait? Ils ont passé, ils ont enrôlé le père de mon beau-frère, son père, ils l'ont enrôlé de force dans l'armée allemande. Ils ont enrôlé M. Jupp. Il avait un cousin qui allait, mais il n'est jamais revenu. Lui, il ne voulait pas partir, donc ils l'auront fusillé une action après. Et du fait qu'ils étaient enrôlés dans l'armée allemande, ils leur disaient « Bon, vous venez avec nous, ils les ont enrôlés, on va gagner la guerre et vous aurez la nationalité, vous ne serez plus apatride, vous aurez la nationalité allemande. » Mais il arrivait le contraire. L'Allemagne a perdu la guerre, alors eux, ils sont venus prisonniers allemands. Ils sont arrivés à Paris, enfin, pour que le père de mon beau-frère arrive à Paris, ça a été toute une histoire. C'est un des chefs qui allait, il y en avait qui étaient pour aller en Russie, d'autres pour l'Amérique et d'autres pour l'Allemagne, pour la France. Et alors, voilà, pour la France. Déjà, mon beau-frère et sa mère et sa sœur, ils avaient passé le Rhin à la nage. Ils étaient déjà en France et le père Zimmermann, il n'avait pas envie d'aller ailleurs. Et alors, il devait partir dans la nuit et avec son chef, qu'est-ce que c'est les plus hauts gradés dans l'armée, moi j'en sais rien, qui les surveillait et qui distribuait, il lui avait raconté un petit peu l'affaire. Et alors, il dit, monsieur Zimmermann, vous ne partirez pas, vous ne tracassez pas, vous ne partirez ni en Amérique, ni en Russie. Mais il dit, vous ne tracassez pas, vous serez caché. Et le soir, quand c'était bien noir, un peu tard, à 11h, il l'a emmené chez lui, il l'a fait dormir chez lui. Et à 3h du matin, avant que tout le monde parte, que tous les autres viennent pour faire des expéditions à droite et à gauche, le père Zimmermann, il était déjà en France. Il est venu, cet homme, et il me l'a raconté ici, il a une maison qui est dans la Haute-Loire en descendant par là-bas. C'est lui qui me l'a raconté, ça. Voilà. Et alors donc, il a atterri à Paris, est-ce que je te dis, à Paris, Tous les petits patrons, les gros patrons, les multinationales, c'était pas énorme à l'époque, ils allaient faire leur marché. Et comme il avait le secret du verre de Bohème, il est venu, il a atterri à Ambert. C'est les Béraudy qui l'ont fait venir pour faire le verre. Mais il y avait aussi la famille Zimmermann, Strinzel, qui était mariée. Il y en a un des fils, Strinzel, qui était marié avec Annie Fauché de Valère. Alors, ils étaient là-bas à Gablon, c'était pareil. Les Zimmermann faisaient le verre et les Strinzel, ils faisaient les perles en verre, mais des perles de qualité, de belles perles. Ils ont tout fait venir, ils se sont trouvés là et c'est comme ça que l'usine de verre s'est montée à Pellegrone. C'est les Béraudy qui ont fait leur marché à Paris. Voilà, ils étaient là à vendre, il fallait choisir.

0: Moi, je me rappelle quand j'étais marmot, le long de du chemin de Pelgon,
1: oui,
0: il y avait une petite rage où coulait de l'eau.
1: Oui.
0: On ramassait des déchets de verre.
1: Ah oui, oui, il y en avait beaucoup.
0: Oui. Oui.
1: Et voilà comment il a atterri en France. Il devait avoir dans les 13 ou 14 ans, mon beau-frère, parce que il était allé à l'école ici. Oui. Erwin Zimmermann. Alors, ils sont venus ici, mon beau-frère, et puis après, ben, il a connu ma soeur. Ils se sont mariés. Ils se sont mariés, il a continué. Ils avaient l'usine à Pelgrolles. Et puis, le père Zimmermann, le père de mon beau-frère, ils sont venus ici, ils ont fait venir les femmes, lui et la Madame Zimmermann et la famille des Strinzel, les femmes et avec les enfants. Seulement ces femmes, elles ne s'habituaient pas en France. Et alors, quand il avait été prisonnier, ou quand il était enrôlé dans l'armée allemande, le père Zimmermann, ils avaient fait des blocos là-haut vers Kiel, Hambourg et tout ça. Ils connaissaient toute cette région-là. Mmh. Et alors, elles sont parties dans le Holstein et ils sont revenus à l'endroit qu'ils connaissaient, mais c'était un endroit vraiment perdu. Il y avait des arbres, il y avait des genêts. La première fois que ma sœur y est allée, il y avait les traces des renards et des machins, il n'y avait rien, quoi. Alors, tout doucement, ils ont construit, ils se sont installés. Le père a refait une usine de verre et les Strinzel ont continué à faire les perles.

Ah si, ouais, si, mon beau-père, il mérite. Tu sais, lui, il mérite, hein, parce qu'il en a bavé. Hein. Parce que ceux qui étaient à la guerre, à la Révolution, parce que c'était une révolution, ils ont autant souffert que ceux qui sont restés là-bas. Mais seulement, les uns, ils pensent qu'ils ont souffert plus que la famille qui est restée là-bas, alors qu'en réalité, c'était pareil. Même ceux qui étaient à la guerre, à la Révolution, qu'est-ce que tu veux, c'était... La première fois que je suis allé à Taoussé, ils fusillaient les gens contre le cimetière, il y avait des trous partout, c'était bon. Oui, 65, 66 peut-être. Oui, il y avait encore le vieux cimetière, et c'était plein de trous de balles, ils ne l'avaient pas enlevé. Alors après, M. Franco, il a fait... Ils ont fait relever tous les morts, tous les os qu'il y avait. Il a fait un nouveau cimetière, tiens-toi bien, catholique, en plus haut. Catholique, alors, si tu n'étais pas catholique, tu pouvais rentrer, mais tu étais à part. Comme les Juifs, ils sont à part, dans le cimetière qu'ils ont fait faire. Alors, tu sais, il y a des trucs... Ça faisait mal au cœur. Mmh.

J'en ai avec mon beau-frère qui venait de se marier. On est passé par les petites frontières parce qu'à l'époque, il fallait passer par Andaille parce que Bielsa, c'était pas ouvert. Il avait la deux chevaux, donc il y avait Patricia et Serge et moi et ma belle-sœur. Et elle, quand elle a fait faire son passeport, c'était Mademoiselle. Oh là là, comment c'est leur nom? Ils sont sermentisants, ces gens. Pas pour nous. Et elle est partie avec, oui, avec le passeport qu'elle avait fait faire avant, mais elle était devenue Madame Navarro. Et oui, mais c'est que là-haut, tous les Amèques, il y avait des guérites et la garde civile, avec le truc là-haut. Ils ont arrêté mon beau-frère. Il ne revenait pas. Il ne revenait pas, on a dit ça y est, on va le ramasser. Enfin, ils l'ont laissé passer. Il est monté dans la deux chevaux, il tremblait comme ça. Et quand là, on a fait quelques 200, 300, 400 mètres, il n'y avait plus de gardien civil. Après, il s'est arrêté, il est resté là plus de demi-heure pour... Mais on avait peur, hein. J'aime mieux vous dire quand tu les voyais là. Ils te visaient dedans. On arrive à Taossé, plus de trois dans la rue, il ne fallait pas. La gardien civil arrivait, on se séparait. C'était ça.

0: D'ailleurs, quand ma cousine Germaine, ben c'était après la guerre, était bien entamée, elle était institutrice. Et là, vous savez, les instituteurs, ils faisaient bon, l'école dans les petites écoles de campagne, et ils étaient secrétaires de mairie. Oui. Alors, elle avait fait l'école à Dorange, Novacel, Mère, tout ça, Saint-Clément. Et quand il y avait des vacances scolaires, elle venait à la maison et elle descendait, elle allait voir ses parents qui étaient à l'époque à Pont-Jubeau. Donc, elle allait les voir, elle descendait à pied, ma maman l'accompagnait, et quand elle passait là-bas, au Barry Blanc, il y avait encore... Oui, il y avait le Barry Blanc. Il y avait, vous savez, où est la ferme des Domailles. Oui. Il y a une porte qui donne sur la route, là. Ah oui, ils se cachaient là, les...
1: Pardon.
0: Ils se cachaient là, oui, parce qu'il y, a une il y avait une grosse fenêtre, ils se cachaient là. Mmh. Et alors, ma maman alors, accompagnait ma cousine, à l'époque, ça se faisait comme ça. Et elle prenait le train 6 heures, je crois. Alors, elle passait de bonne heure. Et à l'époque, on avait des sabots. Et il avait entendu, il avait compris que c'était quelqu'un qui allait prendre le train, voilà, voilà. Et un jour, oh mais c'était, ils avaient passé un nombre de fois déjà. Et un jour, le père est sorti par cette porte-là. Et je sais pas qu'est-ce qu'il a raconté. Il a dit voilà, je vous écoute. Je pense que vous allez prendre le train. Enfin bon, je sais pas. Il a vu qui c'était. Et puis, il s'est bien un peu hasardé, parce qu'il aurait bien pu tomber sur quelqu'un d'autre. Mais je pense que vous avez compris, si je sors par là, je sors d'une cachette. Alors, ma maman a compris tout de suite. Elle a dit, oh ben monsieur, oui, vous sortez d'où vous voulez, c'est pas nous qui allons vous dénoncer. Et c'est là qu'elle s'est fait connaître, qu'il a dit qu'il était juif, qu'il se cachait avec sa famille. Et que quand ils entendraient qu'il y avait des Allemands qui montaient de Clermont à Saint-Étienne, de les prévenir. Alors ma maman a dit, oui, je vous préviendrai, ça suffit.

Et du moment ici, c'était encore catholique. Et tu sais que les républicains, bon ben, voilà, ils étaient certainement catholiques, mais pas pratiquants. Donc ils étaient considérés comme pire que des rouges, comme des satans. Mais alors après, bon, ça s'est arrangé parce qu'ils ont vu qu'ils travaillaient quand même, tu vois. Je vais te dire que pendant la guerre, mon papa avait beaucoup de l'hérodarie, ils étaient nombreux, donc il y avait beaucoup de descendants, c'était beaucoup de cousines qui s'étaient élevées là-haut d'ailleurs, dans la maison où restait nous. Et pendant la guerre, ces cousines germaines de mon père, elles étaient éparpillées sur Termont à droite et à gauche, et elles revenaient au bercail pendant les vacances, elles revenaient dans le village du Malgrassin, la maison qui était au fond là-bas. Et puis, elle venait à la maison, et comme c'était des grandes couturières, elle connaissait beaucoup de monde. Elle nous amenait des préfets, elle nous amenait les papes de Rivoire et Carré, les patrons de Rivoire et Carré, elle nous amenait, enfin, beaucoup de gens. Il venait beaucoup de monde à la maison, beaucoup de monde. Il venait du monde de toutes les conditions. Elle nous amenait les Béraudis. Attends, elle nous amenait qui encore? Ah mais, oui, bah, enfin, voilà. Et en plus de ça, elle nous amenait des Polonais. Elle nous amenait des Polonais, je me rappelle toujours. D'ailleurs, ils étaient très très polis, les Polonais. Très très polis. Et puis, il y avait une cousine germaine, elle était divorcée, mais c'était la grosse couturière qui amenait tous ces gens-là. Et il y avait un monsieur Payou qui s'amenait, c'était un vieux garçon, alors ça venait tout ensemble, tout ça. Ça fricotait un peu, je ne sais pas un jour qu'est-ce qu'elle a voulu dire. Et ce Polonais lui dit, mais madame Fifi, mais s'il vous plaît, il ne faut pas parler comme ça, c'est mal. Alors, on a été élevés dans cette ambiance-là.

Et puis après, on a été élevé au milieu des... Enfin, au milieu des Juifs, mais il y a eu beaucoup de Juifs. À Saint-Martin, à la cure de Saint-Martin, on avait caché des Juifs arméniens. Oh. Ils étaient des Simons. Personne ne les a dénoncés, heureusement. Et c'est... Alors, ces Simons, ils sont restés quelque temps, ils étaient tailleurs. Ils gagnaient leur vie. Et puis un beau jour, les uns avaient de la famille à Lyon et d'autres à Saint-Étienne. Mais vous savez, il y avait la réquisition autrefois dans les campagnes. Alors, il fallait déclarer tant de pommes de terre... Tu avais tant de vaches, tu devais avoir tant de beurre, tant de... Enfin, voilà. Et puis, ils sont partis, mais c'est que... Quand ils étaient à Saint-Martin, ils allaient dans toute la maison, au Malgrassin et tout, et ils trouvaient leur vie, bien sûr. Et puis, tu les vois, et puis ils revenaient, mais ils ne disaient pas quand ils revenaient. Ils revenaient de Lyon, souvent, ils prenaient une vieille voiture entre eux. Alors, tu les voyais qu'arriver le dimanche à midi, ils disaient rien. Tu avais gardé ton beurre pour la semaine, parce que même que tu aies des vaches, nous, suivant les vaches qu'on avait, on avait droit à garder 250 grammes de beurre pour nous par semaine. Alors, tu les voyais arriver à midi. « Oh, Antonia, vous allez bien nous donner un peu de beurre ?» en parlant de maman. « Mais les poules, j'en ai pas beaucoup. Ah, vous allez donner quand même 3 œufs. » Alors, ils passaient chez nous. Eh bien, une semaine, quand ils venaient, on n'avait plus de beurre pour la semaine. Donc, ils emmenaient le beurre. Ils emmenaient 3 œufs, ils montaient chez Rodari en haut. La même chose, ils allaient chez la mère Chauve. C'était là qu'ils venaient, les 3 maisons. Et ils emmenaient pour 15 jours. Voilà pourquoi, alors, quand c'est comme ça, tu comprends, tu prends l'esprit ouvert.

0: C'est le Carlos là-haut. Mais là, bon, j'étais pas jeune. Le Carlos qui cherchait partout là. Il était, je l'ai vu là-haut, chez Carl. Et on est monté, on ne savait pas que c'était lui, on est monté manger avec lui. Et Carl nous a que dit que c'était Carlos quand il a été parti après. À Baffy. Il était à la cure de Baffy à l'époque. Carlos, c'était, il disait, l'ennemi public numéro un. Il le cherchait partout en Afrique, c'est partout. C'était, il restait quelques temps caché là-haut, mais pas trop quand même. Mais nous, on l'a vu, on est monté. Mais comme il y avait toujours des gens qui venaient comme ça, les Basques qui se cachaient aussi, un des chefs du gouvernement basque espagnol en exil, qui avait été pris, qui s'est évadé, on l'a fait évader de la prison de Paris, il est atterri en Berne. Quelqu'un lui a donné notre adresse, il est atterri là, mais il restait au-dessus de chez Croix le primeur. T'as rencontré ?
1: Rue du Château.
0: Ouais. Mais il travaillait chez Fournier. Ouais. Il avait... et là, voilà, quelqu'un, alors bon, ben... Là, bon, il est nu. Alors, on n'a rien dit, et puis un jour, je reçois un coup de fil. Allô, monsieur Navarro, non, madame Navarro, on était en haut, c'est lui encore ça. Oui, voilà, ici, responsable, attends, comment ils m'ont dit le gouvernement, attends, gouvernement républicain basque ou un truc comme ça, en exil, je crois que c'était Andaï ou une des villes à côté. Mais j'ai dit, monsieur, qu'est-ce que vous me voulez? Moi, je ne connais pas. Je vous connais de nom, mais je n'ai rien à faire avec vous. Si, on a donné votre numéro, madame, on nous a donné votre... Mais j'ai dit, je ne vois pas qui c'est qui a pu vous donner mon numéro, parce que votre mari est bien espagnol. J'ai dit, oui, mais ce n'est pas une raison. Oui, alors on nous a donné votre numéro, c'est bien mon numéro. Mais j'ai dit, monsieur, je regrette, mais vous n'êtes pas au bon numéro, parce que je n'ai rien à faire. Moi, je ne connais pas d'autres Espagnols que quelques-uns. Ils ont appelé trois fois. Enfin, si vous le voyez, ce monsieur, ben je dis, je ne le verrai pas. Dans les Espagnols qui viennent, il n'y en a aucun qui soit basque. Et puis après, la troisième fois, alors on lui avait fait dire, il dit non, la prochaine fois tu réponds. Alors j'ai répondu, et là, voilà. Après, ils ont fait leurs affaires, parce qu'ils voulaient savoir s'il était bien ici et tout, et si c'était sûr qu'il ne serait pas dénoncé, tu vois. Et après, il est rentré au Pays Basque et il était chef de la police basque. On l'appelait la chef, je crois qu'il est mort. Il s'appelait Xavier, mais je n'ai jamais su son nom. Donc après, il est parti au Pays Basque français. Et quand il est parti, il lui dit, ben, à l'époque, on passait par le Pays Basque parce que Bielsa, c'était pas ouvert encore. Et de son port, c'était pas tellement agréable. Alors on passait par le Pays Basque. Et on s'arrêtait toujours, je ne me rappelle plus où cet endroit, c'est connu dans... Tu vois, il faudrait que j'ai la carte. On s'arrêtait toujours à un restaurant hôtel, on couchait là la nuit, et on s'arrêtait là parce qu'on mangeait des fruits de mer très, très bons, très frais et tout. Et on connaissait ce coin-là. Et quand il est parti, il lui dit, bon, quand tu descendras en Espagne, tu viendras me voir, tu t'arrêteras à tel restaurant, tu te demanderas à passer à la cuisine, tu demanderas un tel derrière. Alors on connaissait le restaurant avant de connaître le monsieur là. Et on a fait ça, on s'arrête, bon comme d'habitude, on a retenu la chambre, on a dit bon. Et puis il passe derrière et il a demandé un tel. Et il dit bon voilà, je suis un tel, je voudrais voir si Xavier, je voudrais voir Xavier. Alors il dit, on ne connaît pas Xavier ici. Alors il dit bon ben, on ne connaît pas Xavier, je ne sais pas, on m'a dit de m'adresser là, ça m'étonne. Il dit, écoute, alors le bonhomme, il dit, moi je ne connais pas, mais attends, je vais aller voir quelqu'un, peut-être qu'il connaîtra. Il connaissait, bien sûr, puisqu'on nous avait dit de s'adresser à lui. Bon, alors il dit, bon, ben oui, suis-moi. Alors on est parti, on a suivi, on est monté dans leur voiture, bien sûr pas dans la nôtre. Et puis, on n'arrivait jamais. Et puis arrivé à un endroit, il dit, bon, vous descendez maintenant, vous attendez là. Mais tu comprends, dans la montagne, il y en avait des trucs. Il allait voir s'il était là, si c'était bien les personnes qu'attendait l'autre Xavier. Alors, nous avait demandé le nom, le prénom des petits et tout. Alors il dit, bon, ben, ça va, tu peux venir. Et, mais lui, il n'était pas sorti, hein, de peur encore que, tu vois, hein, pour aller le récupérer dans une maison. Ils étaient plusieurs qui vivaient, il y avait des paysans, donc il y avait autour des vaches, quelques cerfs, quelques moutons. Il y avait plusieurs personnes, plusieurs logements, il était là. Et alors là, oui, on est arrivé, voilà. Mais pour y trouver, tu pouvais toujours courir, hein. On est passé par trois personnes, hein. Et voilà, on est resté là-bas, on est resté, on a mangé, et on est redescendu coucher à l'hôtel après. Et la fois là où on allait le voir, après on a continué, on est passé donc par une petite, cette petite frontière basse qui était belle, tout plein, c'était beau, on passait toujours par là parce qu'on s'arrêtait. Il faut que je cherche dans la ville, qu'il y avait, on s'arrêtait toujours au même restaurant, on mangeait très bien, et puis on continuait. Et puis bien sûr, là, on partait le soir tard, on était fatigués, et quand on a eu traversé la petite frontière, il y avait un chemin de terre sur la droite, mon homme a dit, tiens, je vais m'arrêter un moment, je vais dormir. On fait quelques mètres, ou peut-être 50 mètres, police basque, l'ETA. Où c'est que vous allez, monsieur? Mais je vais nulle part pour me reposer. On avait peur là, hein. Et bon, alors on descendait de voiture, on est descendu, mon mari. Alors, votre nom et tout, du

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3: Salut tout le monde et bienvenue dans cette nouvelle émission. Du coup, vous êtes, si vous nous écoutez, c'est que nous sommes soit le 2
4: salut
3: mai,
4: tout le monde,
3: soit le 16 mai,
4: bienvenue dans cette nouvelle émission
3: sur Radio Campus.
4: Coup,
3: vous êtes sur si vous la web radio, nous soit le 2 mai,
4: super
3: soit le 16 mai,
4: et
3: donc,
4: sur les ondes de
3: Brioude sur Radio Campus
5: 101 FM.
3: La web radio,
4: d'accord, très bien,
3: et les ondes de Radio Campus
5: 93.3,
3: exactement,
5: 101 FM.
3: Coup, vous avez toutes les infos, n'hésitez pas.
4: D'accord,
3: on a beaucoup
4: bien.
3: Moins de dédicaces
4: de
3: ces derniers temps, mais si vous nous
4: exactement.
3: Envoyez des dédicaces
4: voilà.
3: par mail, du
4: ça
3: coup vous avez toutes les infos, n'hésitez
4: les
3: pas. On a beaucoup moins de dédicaces ces derniers temps, mais si vous nous envoyez des dédicaces par mail, ça sera avec
4: voilà.
3: plaisir de les retransmettre.
4: Et ben tout de suite, on va commencer cette petite émission
3: et on va commencer l'émission par une lettre.
4: Et ben tout de suite, on va commencer cette petite émission et on va commencer.
6: Lettre,
4: l'émission
6: donc,
4: par
6: une
4: l'envolée lettre
6: de
4: Fabrice
6: 2025 de
7: donc,
6: Fabrice
7: ouais, salut,
6: Bormet.
7: Je vous lis une lettre
6: du coup c'est elle vient du centre pénitentiaire de Valence et elle est en date
7: Fabrice
6: du 1er juin 2025.
7: Du coup c'est
6: coucou l'envolée,
7: elle
6: je vous écris parce que j'en ai marre d'être en prison en France
7: et
6: je veux rentrer chez moi 1er juin 2025 parce que là vu que personne ne comprend l'envolée, que je vous ai écrit parce que j'en ai marre d'être
7: de la
6: prison
7: justice,
6: en France,
7: la
6: sourde oreille,
7: je veux rentrer chez moi,
6: je pense que je dois monter au volume supérieur,
7: vu
6: après
7: que personne ne comprend,
6: c'est de douleur,
7: que je suis à bout,
6: et que le ministère
7: de
6: la justice
7: fait
6: la sourde oreille. Je pense
7: j'ai
6: que je dois monter au volume supérieur,
7: en plus,
6: après par
7: des
6: années d'otage,
7: et de douleur,
6: et j'ai même été rendu sourd avec deux grenades par des hérisses. Je ne veux plus
7: j'ai
6: rester à
7: Valence. De prison
6: parce qu'il y a des matons qui commencent à prendre la confiance avec leur manque
7: et
6: de
7: j'ai
6: respect.
7: J'ai même été rendu
6: sourd avec deux grenades par les hérisses.
7: Personne ne se révolte
6: je
7: dans cette prison.
6: Je ne veux plus rester à Valence.
7: J'ai même vu
6: parce
7: un maton dire
6: à un détenu
7: commence à prendre la confiance avec leur manque de respect.
6: Dégage de là.
7: Mal.
6: Valence n'est pas
7: que
6: un
7: personne
6: zoo.
7: Ne se révolte dans cette prison. J'ai même vu un maton dire à un détenu
6: il y a toujours des problèmes de cantine.
7: Dégage de là.
6: Valence argent
7: on n'est pas livré.
6: Là je dois attendre un an pour avoir un suivi avec un
7: il y a toujours des problèmes de cantine.
6: C'est pas normal.
7: Moi qui ai un traumatisme grave
6: pas livré.
7: Suite aux deux
6: là, je dois attendre un an
7: le seul travail
6: pour
7: qu'il
6: avoir
7: y a
6: un
7: Valence,
6: suivi avec un psychologue.
7: C'est la régie industrielle des établissements pénitentiaires.
6: Moi qui ai un traumatisme
7: de
6: grave,
7: faire les vêtements
6: des
7: matons.
6: Moi, je
7: le seul travail qu'il y a à Valence,
6: parce que je perdrai ma
7: c'est la régie industrielle
6: après
7: des établissements pénitentiaires.
6: Matons depuis 14
7: deux points, faire
6: en
7: les vêtements
6: France.
7: Des matons.
6: Sachez-le.
7: Moi, je ne le ferai
6: et
7: pas.
6: Ici, beaucoup de gens se plaignent.
7: Parce que je perdrai ma dignité d'homme après tout ce que m'ont fait subir ces matons depuis 14 ans
6: de parloir
7: en France
6: et 3 heures de parloir
7: sachez-le.
6: Double par semaine.
7: Et ici,
6: c'est
7: beaucoup
6: pas
7: de gens se plaignent,
6: voilà.
7: Mais personne ne bouge.
6: Je vous dis à tous,
7: on a droit qu'à une heure
6: de parloir
7: toutes les 3 heures de parloir
6: double par semaine
7: et tous les soldats qui se battent pour leurs droits et la liberté.
6: Je vous dis à tous,
7: à Redouane Faïd,
6: prenez soin de
7: Joseph Serem,
6: toute l'équipe de l'envolé,
7: Théophile Seri
6: et tous les soldats qui se battent pour
7: Ferrara
6: leur droit
7: et la liberté.
6: Ange Toussaint Federici,
7: je pense fort à Redouane
6: et à la mémoire de Mohamed
7: Serem que la prison
6: Théophile Seri,
7: paix à son âme.
6: Antonio Ferrara,
7: ami Fabrice,
6: Ange Toussaint Federici et à la mémoire de Mohamed Doumbia que la prison a tué. Paix à son âme.
7: Ami
6: Fabrice.
7: Tiens, solidarité, un petit morceau d'un groupe qui s'appelle Moscow Death Brigade.
6: Et
7: qui
6: ben
7: sont des antifa.
6: Soutien, solidarité, un petit morceau d'un groupe qui s'appelle Moscow Death Brigade, qui sont des antifa.

0: un peu plus connaître Fabrice. Du coup, il a été condamné en 2010 à 8 ans.
1: Alors du coup, juste pour revenir sur cette
0: et après, il a vu sa peine prolongée jusqu'en 2038. Fabrice, du coup, il a été condamné en 2010 à 8 ans. Et après, il a vu sa peine prolongée jusqu'en 2038. Et maintenant, sa peine est prolongée jusqu'à 2040. Voilà, donc pour y rester. Et donc, le cercle infernal de Fabrice, c'est pas le seul nombre de détenus qui sont originaires des Dom-Tom et qui sont enfermés en métropole.
1: De Fabrice, c'est pas le seul nombre de détenus pour voir leur famille, pour avoir Dom-Tom et qui sont enfermés en métropole.
0: Voilà,
1: du coup,
0: ça
1: veut dire que
0: c'est
1: beaucoup plus compliqué pour voir leur famille, pour avoir aussi,
0: même en métropole,
1: souvent c'est une stratégie de la part de l'État
0: D'isoler les personnes enfermées, de les envoyer à l'autre bout,
1: même
0: de la métropole,
1: souvent c'est une stratégie
0: de la part de l'État d'isoler les personnes enfermées, de les envoyer à l'autre bout de la métropole.
1: Où est-ce qu'il est en ce moment, du coup, Fabrice?
2: Il a été transféré là, donc, de Valence à Condé-sur-Sarthe.
1: Où est-ce qu'il est en ce moment, Fabrice?
2: Il a été transféré là, donc, de Valence à Condé-sur-Sarthe. Super méchant, narcotrafiquant, crime organisé.
3: Une des deux prisons,
2: ce qui est justifié par le fait que lui, il est détenu particulièrement surveillé pour des faits
3: super méchants
2: de révolte à l'intérieur de la prison. Donc, il est accusé d'avoir agressé, d'avoir
3: justifié
2: par le fait que lui, il est détenu particulièrement surveillé pour des faits de révolte à l'intérieur de la prison. Donc, il est accusé d'avoir agressé, d'avoir pris en otage des surveillants.
3: Enfermé, oui, à la rigueur, mais
2: justement pour revendiquer là où sont ses proches, là où est sa langue.
3: Enfin, voilà, c'est
2: être enfermé, oui,
3: créoles,
2: à la
3: rigueur,
2: mais
3: au moins
2: l'occasion
3: qu'il
2: voit de
3: parler créole,
2: c'est
3: là où
2: sont ses proches,
3: au téléphone,
2: sa langue,
3: avec son frère. Donc voilà, lui,
2: enfin, voilà, c'est quelqu'un qui parle créole, et là,
3: au moins
2: la seule occasion qu'il a
3: de
2: parler créole, c'est une fois de temps en temps au téléphone avec son frère. Donc voilà, lui, il demande au moins de pouvoir.
4: En fait, les questions de la prise d'otage, c'était un outil de lutte pour demander le rapprochement. En fait, c'était pas tant la question de l'enfermement que le rapprochement. Les questions de la prise d'otage, c'était un outil de lutte pour demander le rapprochement.
5: Et que du coup,
4: c'est pas tant la question de l'enfermement que le rapprochement. Et
5: proche,
4: bah voilà, comme on en parlait déjà, c'est
5: sa famille ou de ses amis.
4: Justice coloniale et que du coup.
0: Et bah merci
4: c'est
0: à toi pour
4: cette
0: lecture et ce passage express dans le studio, mais au mois prochain.
1: Merci à toi pour cette lecture et ce passage.
2: On poursuit avec un peu d'actu.
1: Ah oui, on poursuit avec un peu d'actu. Oui, bon, l'actualité. bon, alors du coup,
2: on poursuit avec les.
1: Nous sommes pas enregistrés en
0: direct. Ah oui,
1: direct,
0: on poursuit avec un
1: voilà,
0: peu d'actu. Oui,
1: enfin,
0: bon, l'actualité.
1: Bon, alors du coup,
0: on a eu le droit là à
1: cette. Nous sommes pas enregistrés en direct. Du coup,
0: voilà, on est fin avril.
1: Avril,
0: on a eu le droit là à cette
1: prison morte
0: journée du lundi 27 avril,
1: fait par deux syndicats,
0: notamment
1: le
0: prison morte.
1: Donc, appelé par FAP, l'UNSA,
0: ça a été la CGT pénitentiaire.
1: De syndicats, notamment.
0: Bon, voilà. Qu'est-ce qu'on peut en dire?
1: On peut en dire que
0: bon, c'est la CGT pénitentiaire.
1: Il y a un mérite.
2: C'est une grève de maton.
0: Voilà, de
2: maton.
0: Du coup, qu'est-ce qu'on peut en dire? On peut en dire que
1: l'être prison morte, du coup,
0: il y a un mérite.
2: C'est une grève de maton.
0: Une grève de maton. Du coup,
1: ce qu'on peut dire, le point, l'être prison morte,
0: du coup, je sais pas,
1: prendre
0: au moins, on parle de la surpopulation.
1: Ce qu'on peut dire, le point, petit point positif.
0: Après,
1: clairement, les matons, c'est jamais.
0: C'est que
1: au moins,
0: on
1: parle de la surpopulation
0: qui se mobilise,
1: hein,
0: c'est à chaque fois.
1: Après, clairement,
0: les matons,
1: c'est jamais.
0: Parce que
1: eux,
0: pour les personnes enfermées qui se mobilisent,
1: c'est dur.
2: Ils se plaignent de leurs conditions de travail.
0: Ils se plaignent de leurs conditions de travail.
1: Et du coup, qu'est-ce que ça donne souvent?
0: Ces journées mortes,
1: c'est trop dur.
2: Ils se plaignent de leurs conditions de travail.
0: Ils se plaignent de leurs conditions de travail. Et du coup, qu'est-ce que ça donne souvent? Ces
1: journées mortes,
0: de la
1: tôle,
0: ça fait
1: dur d'y accéder parce que les matons
0: sont pas
1: présents
0: pour
1: ouvrir les portes.
0: Pas lieu.
1: Voilà, du coup, qui c'est qui trinque en premier?
0: C'est
1: de la
0: tôle,
1: personnes
0: enfermées
1: parce que les matons sont pas présents
0: pour
1: ouvrir les portes.
0: On en parle jamais.
1: Du coup, qui
0: c'est
1: qui trinque là?
0: C'est
1: les personnes enfermées. Et
0: ça, et ben, on
1: c'est
0: en parle jamais.
1: Ils sont trop nombreux par
0: ces grèves-là.
1: Alors,
0: c'est pour ça qu'on se bat.
1: Non,
0: oui,
1: en
0: mais
1: fait, ils se battent vraiment pour leur gueule de maton.
0: C'est scandaleux. Ils sont trop nombreux par par cellules. Du coup, c'est pour ça qu'on se bat.
2: Sinon, ils trouveraient
0: non,
2: une manière
0: en fait, ils se battent vraiment pour
2: d'affecter l'administration pénitentiaire et pas les détenus. En fait, eux, leur moyen. Sinon, ils trouveraient une manière d'affecter l'administration pénitentiaire et pas
3: les
2: prisonniers,
3: les prisonnières,
2: pour leur moyen de faire valoir leur droit de travail. d'ailleurs de merde. Bon, en premier, enfin d'utiliser les détenus, voilà. les prisonniers.
0: Sinon, autre petite réactu, du coup, je vais vous lire un petit communiqué qui est sorti là des prisonniers de la prison de Moulins. Je vais vous lire un
1: qui a été envoyé,
0: qui est sorti là des proches de prisonniers de la prison de Moulins,
1: ou en tout cas, voilà, qui a été envoyé
0: sur le site internet de l'Envolée,
1: parce que l'Envolée, donc au journal
0: magazine
1: qui
0: l'Envolée,
1: ou en tout cas
0: lire, et
1: ça
0: qui
1: s'est
0: gratuit
1: pour les personnes sur le site internet de l'Envolée, parce que l'Envolée, donc
0: en ligne quelques articles
1: lire
0: sur,
1: et qui est gratuit pour les personnes.
0: Voilà, alors je vais vous emprisonner, mais vous pouvez aussi retrouver en ligne quelques articles
1: depuis
0: sur,
1: des mois au sein
0: du quartier Maison Centrale.
1: Alors je vais vous dire,
0: de Moulins Isère, les conditions d'hygiène relatives à la nourriture sont tout simplement inhumaines
1: et dégradantes.
0: Depuis des mois au sein du quartier Maison Centrale,
1: les gamelles sorties
0: de
1: Moulins Isère,
0: les conditions d'hygiène relatives à la nourriture
1: avec
0: sont
1: une
0: tout
1: odeur
0: simplement
1: de fumier,
0: inhumaine
1: comme
0: et dégradante. Témoigne l'un des prisonniers du
1: les gamelles sorties de frigo
0: l'odeur
1: régulièrement
0: des plats
1: en panne
0: sont servies
1: pestilentielles
0: encore que
1: l'odeur de
0: croquettes pour chien comme en témoigne l'un des prisonniers du QMC.
1: L'odeur
0: les
1: des
0: légumes en boîte,
1: ils sont servis
0: l'ancienne
1: encore
0: sont servis
1: l'usine
0: de
1: croquettes
0: depuis
1: chien,
0: 2 ans,
1: mais contenant
0: à
1: la
0: prison.
1: Même chose pour
0: les
1: desserts,
0: légumes en boîte,
1: systématiquement
0: ils sont
1: périmés
0: depuis
1: plusieurs
0: jours.
1: Sont périmés depuis 2 ans.
0: Bien
1: mais
0: entendu,
1: à être servi.
0: Ne vient pas à l'esprit du
1: même
0: personnel
1: pour
0: de
1: les
0: l'administration pénitentiaire d'avoir la décence de resservir
1: jours.
0: Une autre gamelle saine.
1: Bien entendu,
0: dès qu'un prisonnier
1: ne vient
0: se retrouve
1: pas à
0: l'esprit du personnel
1: de
0: l'administration pénitentiaire
1: d'avoir
0: la décence de
1: resservir
0: une autre gamelle,
1: à ne plus être
0: saine.
1: En mesure de se nourrir.
0: Dès qu'un prisonnier se retrouve
1: le risque est d'autant
0: plus
1: grand que
0: dès que
1: l'on
0: tombe malade à cause
1: de
0: la gamelle,
1: se retrouve donc
0: il n'y a aucun docteur disponible
1: pour apporter le moindre soin.
0: Le risque est d'autant plus grand
1: que dès que l'on
0: tombe malade à cause de la gamelle, il n'y a aucun docteur disponible pour apporter le moindre soin.
1: Et bizarrement, lorsque des prisonniers
0: dans la
1: pour alerter sur leur situation,
0: même chose pour les appels
1: aux avocats,
0: qui semblent
1: en
0: étrangement
1: confidentiels,
0: les courriers
1: la chef de la cuisine est clairement
0: responsable de tels dysfonctionnements.
1: Même chose
0: le fait
1: pour les appels aux avocats,
0: ces gamelles
1: qui
0: à l'arôme
1: étrangement
0: de purin d'épices chelou ne change
1: la
0: rien
1: chef
0: à la teneur
1: du plat.
0: Est clairement responsable de tels
1: et comme
0: dysfonctionnements.
1: Plusieurs prisonniers l'ont
0: le
1: constaté
0: fait qu'elle bombarde ces gamelles
1: plus,
0: à l'arôme de
1: purin
0: d'épices chelou ne change rien à la teneur du plat.
1: Puis trempe ses doigts
0: et comme plusieurs prisonniers l'ont constaté
1: livrer de tels repas aux prisonniers est absolument
0: indigne.
1: En plus d'être particulièrement dangereux, instaurer un climat de pression à l'encontre des prisonniers
0: livrer de tels repas aux prisonniers est
1: absolument
0: indigne.
1: En plus d'être particulièrement
0: dangereux,
1: instaurer un climat de pression à l'encontre des
0: prisonniers
1: souhaitant alerter
0: toute personne choquée par la situation
1: actuelle
0: est intolérable
1: à la prison.
0: Il devient urgent
1: coup,
0: que cela cesse immédiatement.
1: De la prison.
0: Nous appelons toute
1: 04
0: personne choquée
1: 70
0: par la situation
1: 15 00
0: à appeler
1: la
0: prison
1: postale si vous voulez écrire des
0: du
1: courriers.
0: Il y a le numéro de
1: direction
0: téléphone
1: du centre
0: prison,
1: pénitentiaire de Moulins Isère
0: 04
1: 21 rue de
0: 1015 00
1: boîte postale
0: ou l'adresse postale
1: 03 401
0: direction du centre pénitentiaire de Moulins Isère
1: 21
0: rue de 1000 Pertuis
2: c'est
0: boîte postale 24 03
2: c'est
0: 401
2: c'est complètement ahurissant franchement
0: et c'est la
2: pour quand même connaître le sujet de la prison un petit peu pour s'y intéresser particulièrement depuis un bon moment
3: c'est complètement ahurissant
2: franchement communiquer à chaque fois c'est quand même
3: pour quand même connaître le sujet de la prison un petit peu pour s'y intéresser particulièrement
2: que des conditions comme
3: bon
2: ça
3: existe
2: quand même
3: lire
2: régulièrement des communiqués à chaque fois c'est quand même
3: moi j'arrêterai jamais d'être surpris et d'être
2: que des conditions comme ça existe encore
3: enfin on moi j'arrêterai jamais d'être
2: force à ces personnes
3: j'espère qu'elles vont réussir à s'organiser pour obtenir des meilleures conditions quand même. Force à
2: mais
3: ces personnes, j'espère qu'elles vont réussir à s'organiser
0: pas
3: pour,
0: facile, et on le répète,
3: pour obtenir
0: du
3: des
0: coup,
3: meilleures,
0: la,
3: des
0: les
3: meilleures
0: cantines,
3: conditions.
0: Ça coûte cher en prison.
2: Mais
0: de
2: ça a l'air pas
0: de
2: facile.
0: La nourriture,
1: ça a l'air
0: ça
1: pas facile,
0: coup,
1: et on
0: le
1: répète,
0: et,
1: du coup,
0: la plupart des personnes
1: les cantines,
0: sont obligées
1: ça
0: de,
1: coûte
0: cher
1: de
0: en
1: passer
0: prison,
1: par
0: de
1: commander de la nourriture
0: gamelle collective.
1: Tout le monde n'a pas accès, et du coup, la plupart des personnes.
0: On va écouter tout de suite un petit morceau de musique.
2: Ouais, un petit morceau d'un chanteur qui s'appelle Elijah Minnelli.
0: On va écouter tout de suite un petit morceau de musique
2: à Londres et qui
3: ouais
2: fait,
3: un petit morceau de d'un chanteur qui s'appelle Elijah Minnelli un chanteur
0: allez,
3: qui habite à Londres et qui fait du reggae.

0: La grosse sirène se termine et on est de retour sur Dédicace du siècle sur Radio Campus, sur Radio Super Larsen.
1: La grosse sirène
0: on
1: se
0: parle de
1: termine
0: prison, on parle de lutte en prison, on parle de soutien
1: Dédicace
0: aux
1: du siècle
0: aux
1: sur Radio Campus,
0: sur Radio Super Larsen.
1: Et
0: on parle de prison, on
1: et
0: parle
1: là,
0: de
1: moi,
0: lutte en
1: prison,
0: on parle
1: de
0: soutien
1: la
0: aux
1: de la sortie de prison.
0: Prisonniers, aux prisonnières.
1: La
0: et
1: sortie de prison qui
0: et là moi je m'apprête à vous parler de la question de la
1: nouvelle,
0: sortie de prison
1: mais
0: qui
1: la
0: pas
1: sortie
0: que
1: de prison
0: joyeux,
1: qui
0: pose plein de questions
1: qui
0: amène
1: qui,
0: des fois
1: en général,
0: des grosses
1: bonnes nouvelles hein.
0: Mais
1: voilà c'est une chronique que je vais faire
0: plein de questions qui
1: amène
0: des fois des grosses
1: difficultés. C'est je
0: me suis basé sur une émission,
1: c'est une
0: chronique
1: que je vais faire
0: de camarades, compagnons,
1: je me suis basé sur
0: une carapatage dont on a déjà
1: une autre
0: parlé
1: émission
0: ici
1: sur
0: cette
1: de camarades,
0: cette
1: de compagnons, compagnons,
0: l'émission carapatage
1: de l'émission
0: carapatage
1: dont
0: on a déjà parlé
1: qui
0: dans,
1: est, ici sur cette
0: diffusée sur Radio Libertaire
1: et qui font
0: l'émission carapatage
1: super
0: super taf
1: 4 ans maintenant je pense
0: de décortiquage de la prison, de ses histoires
1: diffusée sur Radio Libertaire et
0: ses technologies,
1: ils
0: font un
1: super
0: super
1: taf
0: d'avril 2024
1: de décortiquage
0: de la prison, de ses histoires, de ses luttes, de ses technologies.
1: J'ai repris des éléments
0: et
1: de cette
0: voilà,
1: émission
0: pour
1: l'émission
0: d'avril 2024 sur la question de la sortie
1: voilà.
0: Qui est vraiment
1: alors la sortie
0: bien.
1: Déjà
0: donc là c'est un peu en
1: parler
0: un
1: petit
0: peu
1: j'ai repris des
0: éléments
1: il y a
0: de cette
1: différentes
0: émission
1: manières
0: pour
1: de sortir
0: peu.
1: De prison parce qu'il y a différentes manières d'être
0: voilà,
1: en prison
0: alors
1: en
0: la sortie
1: déjà
0: là,
1: il y a des personnes qui sont
0: en
1: préventives
0: peu,
1: et les personnes qui sont condamnées
0: il y a différentes
1: manières de sortir de prison parce qu'il y a différentes
0: personnes qui sont
1: en
0: préventives
1: donc
0: déjà il y a des personnes qui sont en
1: préventive
0: et les personnes préventive
1: c'est
0: le même régime
1: on est suspecté
0: les personnes qui sont en préventive donc d'avoir
1: redire
0: d'avoir fait
1: les
0: choses
1: l'incarcération
0: et en attendant que le procès nous condamne ou pas pour les faits qui nous sont reprochés
1: d'avoir
0: on est incarcéré
1: fait des choses
0: et en attendant que le procès nous condamne
1: garantir
0: ou pas pour les faits qui nous sont reprochés
1: garantir le fait que
0: on est incarcéré
1: on ne fasse pas pression sur d'éventuels
0: pour,
1: témoins
0: pour
1: garantir
0: qu'on ne se concerte pas
1: avec
0: d'éventuels
1: garantir le fait que
0: auteurs
1: on ne fasse pas pression
0: garantir
1: sur
0: des renouvelle
1: témoins,
0: pas pour garantir
1: potentiels
0: ne se concerte
1: pas
0: qui nous sont reprochés
1: éventuels
0: ça permet quand même d'être mis en
1: co-autrice,
0: mis en prison
1: pour garantir
0: sans avoir
1: qu'on
0: été jugé,
1: ne renouvelle pas
0: qu'on
1: les
0: potentiels
1: qu'on veut de la justice,
0: mais il y a quand même
1: une dinguerie
0: dans tout ça.
1: Ça
0: permet quand même d'être mis en prison, mis en prison sans avoir été jugé.
2: Que la personne soit bien là.
0: On pense qu'on veut de la justice, mais
2: c'est pour ça que souvent la plupart des personnes en prison
3: aussi
2: d'être sûr que la personne soit bien là à raison. C'est pour ça que souvent la plupart des personnes en prison aussi garantie
0: de représentation.
2: Personnes sans domicile.
0: Donc pour toutes ces raisons-là, la justice peut vous garder sous le coude.
1: Et il y a
0: les fameuses garanties
1: que,
0: de représentation
1: les prisons françaises.
0: Donc, pour
1: très,
0: toutes ces raisons-là, la justice
1: très
0: peut
1: partie
0: vous garder
1: des gens
0: sous le coude.
1: Incarcérés
0: et y a
1: en France,
0: hein,
1: qui sont
0: il faut savoir que
1: préventif
0: dans les prisons françaises,
1: très,
0: donc être incarcéré à titre
1: très
0: préventif, ça offre
1: des gens
0: pas
1: qui
0: du
1: sont
0: tout incarcérés en France, qui sont incarcérés
1: que,
0: à titre
1: être
0: préventif.
1: Incarcérés comme personne condamnée.
0: Donc, être incarcéré à titre préventif, ça offre pas du tout les mêmes droits.
1: Bon.
0: Je ne vais pas rentrer dans ces détails.
1: Incarcéré comme
0: mais,
1: personne
0: du
1: condamnée.
0: Coup, pour sortir de la préventive,
1: voilà.
0: On peut faire.
1: Je ne vais pas rentrer dans ces
0: ce
1: détails.
0: On appelle une demande
1: mais,
0: de mise en liberté.
1: Du coup,
0: donc,
1: c'est l'avocat qui
0: pour sortir
1: en général, c'est
0: de la préventive.
1: Qui fait cette demande-là,
0: on peut faire
1: cette demande-là.
0: On peut faire ce qu'on appelle
1: et,
0: une demande de mise en liberté.
1: La
0: donc,
1: manière
0: l'avocat de faire,
1: c'est
0: de
1: général,
0: dire
1: c'est l'avocat qui fait cette demande-là,
0: justifie l'incarcération préventive.
1: Fait cette demande-là,
0: la question de la pression, de la question
1: du renouvellement des actes.
0: La manière de le faire, c'est
1: de
0: dire que
1: la garantie
0: qui justifie l'incarcération préventive
1: ne
0: juste,
1: n'est pas justifié
0: de la concertation,
1: du renouvellement des actes.
0: Souvent, quand on sort
1: de
0: prison,
1: la garantie de représentation
0: préventive,
1: ne
0: juste
1: pas justifié,
0: en étant,
1: n'est pas justifié
0: sous contrôle judiciaire ou
1: souvent,
0: en payant
1: quand
0: une caution,
1: on sort
0: ou en étant assigné
1: de
0: à
1: prison.
0: Préventive,
1: voilà, c'est
0: on sort en étant
1: c'est une sortie
0: sous
1: un
0: contrôle judiciaire
1: et des fois
0: en payant
1: sort,
0: une caution ou en étant assigné
1: rien,
0: à résidence,
1: ça, c'est quand même assez rare.
0: Mais
1: donc,
0: voilà,
1: c'est
0: une sortie
1: particulière
0: et il faut savoir que
1: un peu
0: en général quand
1: les
0: demandes
1: de
0: liberté est
1: sans
0: accepté,
1: rien, ça c'est quand même assez rare.
0: On sort dans les heures qui
1: mais
0: suivent
1: voilà,
0: c'est une sortie
1: donc,
0: particulière
1: voilà,
0: et il faut savoir
1: on jamais
0: que
1: trop
0: en général quand la demande de liberté est acceptée,
1: ça c'est
0: pour le point spécifique des personnes en préventive.
1: Sinon, pour les personnes
0: trop
1: préparées à ça, et ça peut aller très
0: donc il y a différentes manières de
1: ça, c'est,
0: sortir
1: pour
0: de
1: le
0: la
1: point
0: prison.
1: Spécifique des personnes
0: je vais un peu les
1: sinon, pour les personnes
0: rapidement.
1: Condamnées, Donc il y a différentes manières de
0: déjà
1: sortir de la prison.
0: Bah il y a la libération
1: et,
0: sèche.
1: J'ai un peu les,
0: ce qu'on appelle
1: les
0: la libération
1: rapidement.
0: Sèche, c'est la personne a effectué donc déjà son temps d'incarcération tel qu'il avait été prévu.
1: Ce qu'on appelle la libération sèche.
0: La personne est arrivée au terme.
1: La personne a effectué
0: son temps d'incarcération tel qu'il avait été prévu. Il est la personne est arrivée au terme du temps et
1: une bonne, quand même une assez grande, enfin une bonne partie des personnes qui sont incarcérées sortent en libération sèche.
0: Une bonne, quand même une assez grande
1: aussi,
0: une bonne partie
1: des personnes
0: qui sont incarcérées sortent en libération sèche.
1: Mais sinon, il y a aussi ce qu'on appelle
0: les aménagements.
1: Je vais parler des aménagements de peine très rapidement. Il y en a quatre. Il y en a quatre différents. Il y a la semi-liberté.
0: Les aménagements de peine. Je vais parler des aménagements de peine très rapidement.
1: Donc, la semi-liberté,
0: il y en a quatre,
1: c'est
0: il y en a quatre
1: le fait
0: différents.
1: Pour une personne,
0: il y a
1: sous la certaines
0: semi-liberté.
1: Conditions.
0: Donc là, tous ces aménagements
1: donc,
0: de peine
1: la semi-liberté,
0: dont je vais parler,
1: c'est le
0: c'est
1: fait
0: soumis
1: à des
0: pour
1: conditions,
0: une personne
1: donc, il y a
0: sous
1: des
0: certaines
1: conditions
0: de
1: durée
0: là,
1: d'incarcération.
0: Tous ces aménagements
1: en fait,
0: de peine
1: assez spécifiques
0: dont je vais parler,
1: pas rentrer dans le détail,
0: soumis à des conditions.
1: Il y a plein de
0: modalités différentes
1: de durée d'incarcération.
0: Globalement, ce qu'il faut avoir
1: en
0: tête, c'est que tous
1: ces
0: aménagements de peine,
1: je vais pas rentrer dans le détail,
0: on ne peut les obtenir que
1: il y a plein de
0: montrant pas
1: de différence,
0: c'est-à-dire en
1: globalement,
0: étant globalement,
1: ce qu'il faut avoir
0: en tête,
1: c'est que
0: tous ces aménagements de peine, on ne peut les obtenir
1: déjà ne
0: que
1: se révolte
0: en
1: pas.
0: Voilà.
1: Montrant
0: base,
1: pas de blanche.
0: Donc,
1: c'est-à-dire,
0: autant
1: vous
0: dire
1: que
0: Fabrice Borromée, une prisonnière,
1: avant qu'il ait un
0: aménagement
1: de peine,
0: il peut se gratter.
1: Lui, c'est plutôt
0: déjà, ne se révolte
1: des
0: pas.
1: Augmentations
0: voilà.
1: de peine
0: de
1: a.
0: base.
1: Donc,
0: voilà.
1: Autant vous
0: dire
1: que Fabrice Borromée,
0: il faut pas y penser.
1: Avant qu'il ait un aménagement de peine,
0: il faut
1: être
0: dans des démarches d'insertion.
1: Des augmentations
0: qui sont. Donc, voilà.
1: Se révolter.
0: Très bien documenté.
1: Il faut pas y penser.
0: Recherche de travail.
1: Il faut
0: être
1: dans des démarches d'insertion. Promesse
0: d'embauche à la sortie.
1: Vraiment très très bien
0: documenté.
1: Effectuer
0: une bonne part
1: de
0: sa peine, la moitié, deux
1: tiers
0: de sa peine.
1: Formation. Promesse d'embauche
0: ou
1: à la sortie,
0: alors être dans des situations médicales,
1: il faut avoir effectué une bonne part de sa peine,
0: la moitié ou les
1: deux tiers
0: âgé,
1: de sa peine.
0: Enfin, voilà.
1: Ça,
0: ou
1: c'est
0: alors être dans des situations médicales,
1: les garanties qui sont attendues
0: par la justice,
1: enfin, voilà.
0: Et ça constitue
1: donc,
0: un moyen de pression.
1: Ça,
0: enfin, voilà,
1: c'est
0: une manière supplémentaire d'obtenir
1: les garanties qui sont attendues
0: par la justice
1: des prisonniers et des prisonnières à leur
0: moyen de pression.
1: Enfin,
0: voilà,
1: c'est une manière supplémentaire
0: la semi-liberté
1: d'obtenir
0: la
1: participation accès
0: des prisonniers et des prisonnières à leur propre
1: donc une manière d'être à moitié
0: enfermé.
1: La semi-liberté,
0: c'est-à-dire
1: c'est
0: que si vous avez un projet d'insertion qui le justifie,
1: donc,
0: un emploi à la sortie ou une
1: manière
0: formation
1: d'être à moitié,
0: un emploi à l'extérieur, pardon, ou une formation à l'extérieur,
1: c'est-à-dire que si
0: vous
1: avez un
0: projet
1: d'insertion
0: qui le
1: justifie,
0: de
1: sortir
0: un emploi à
1: la
0: sortie
1: prison,
0: ou une formation
1: dans
0: un quartier
1: emploi à l'extérieur,
0: pardon,
1: ou une
0: et
1: formation
0: de sortir de la prison,
1: vous avez
0: pendant
1: le droit
0: les heures strictes
1: de sortir
0: de
1: la
0: prison,
1: donc
0: dans
1: cet emploi,
0: dans
1: un quartier
0: spécial
1: qui permet
0: dès que
1: l'heure
0: est de sortir de la prison,
1: il faut
0: pendant
1: les
0: heures
1: strictes
0: à la prison.
1: Ou
0: si vous ne
1: respectez pas
0: dans
1: ça,
0: cet emploi
1: ça
0: ou dans
1: peut
0: cette
1: être
0: comme une évasion,
1: et
0: dès que l'heure
1: est terminée,
0: tout saute,
1: voire
0: il
1: même
0: faut
1: que
0: vous soyez
1: de
0: retour
1: à
0: la prison.
1: Votre
0: si vous ne respectez
1: saute,
0: pas ça,
1: deux,
0: ça peut être considéré
1: être
0: comme une évasion,
1: et
0: tout saute,
1: voire
0: même
1: vous êtes...
0: Enfin,
1: un,
0: votre semi-liberté
1: voilà,
0: saute.
1: Il y a énormément
0: deux,
1: de contraintes et de surveillance autour d'une augmentation de peine pour tentative d'évasion.
0: Une variation de la semi-liberté,
1: donc,
0: c'est ce qu'on appelle
1: le placement
0: à surveillance
1: autour de.
0: C'est le même régime.
1: Une
0: variation de la semi-liberté,
1: c'est enfermé
0: le placement
1: dans
0: à un quartier
1: spécial.
0: C'est le
1: même
0: dans les
1: régime
0: où vous travaillez pas,
1: mais
0: vous êtes
1: au lieu d'être enfermé
0: dans un quartier spécial,
1: dans un établissement non carcéral,
0: dans les moments
1: en fait,
0: où vous
1: assaut
0: vous travaillez
1: de réinsertion,
0: pas, vous
1: qui propose. Qui propose
0: enfermé,
1: enfin qui propose
0: dans
1: oui,
0: un
1: qui,
0: établissement
1: qui,
0: non carcéral.
1: Permettent.
0: Donc en fait, il y a des assauts
1: appelle
0: de réinsertion
1: à l'extérieur.
0: Qui propose
1: sera le,
0: qui
1: la
0: journée
1: sera la même.
0: Enfin, qui propose
1: travail,
0: oui,
1: qui,
0: formation,
1: qui permettent
0: insertion.
1: Ce qu'on appelle ce placement à l'extérieur.
0: Mais
1: ça sera le, la journée.
0: Les deux
1: sera
0: autres
1: la même.
0: Manières de
1: travail,
0: être
1: formation
0: dehors.
1: Quoi.
0: En aménagement de peine.
1: Les deux autres
0: le
1: manières
0: électronique.
1: De être
0: dehors
1: qu'on connaît bien hein, voilà
0: donc c'est ce qu'on appelle la prison
1: à l'aménagement de peine
0: c'est-à-dire
1: le bracelet électronique
0: le bracelet électronique
1: de la même manière vous allez être autorisé

0: la fois peine, le ou les deux tiers d'insertion par situation,
1: ou des raisons médicales par un juge d'application
0: des peines,
1: et familiales voilà, très très graves, qui,
0: encore
1: qui
0: une fois,
1: nécessite.
0: Le profil d'insertion
1: vous êtes
0: parfait,
1: suivi par
0: ou des
1: le
0: raisons
1: SPIP,
0: médicales
1: suivi
0: très très
1: par le
0: graves,
1: juge d'application des peines, SPIP,
0: ou familiales
1: conseiller
0: très
1: pénitentiaire d'insertion et de probation,
0: les travailleurs sociaux qui travaillent main dans la main
1: par le SPIP,
0: suivi
1: par le juge d'application des peines, conseiller pénitentiaire d'insertion et de probation, les travailleurs sociaux qui travaillent main dans la main avec
0: toutes ces amendes
1: pénitentiaires pour s'assurer que tout le monde purge
0: payer toutes ces indemnisations aux victimes.
1: Il faut avoir réglé ses dettes.
0: Toutes
1: il faut
0: amendes,
1: respecter les injonctions de soins.
0: Il faut avoir
1: payé toutes ces indemnisations
0: et la libération conditionnelle.
1: C'est avec une période de mise à l'épreuve.
0: Il faut respecter les injonctions de soins.
1: Le temps
0: extrêmement contraignant
1: de la condamnation.
0: Et
1: donc,
0: si
1: la libération
0: à
1: 10 ans,
0: c'est avec une période
1: de
0: mise
1: 5
0: à l'épreuve,
1: ans, vous avez le droit de demander une libération conditionnelle.
0: Le temps
1: et cette période de mise à l'épreuve
0: de la condamnation.
1: Au moins,
0: si vous êtes condamné à 10
1: ans,
0: 5 ans
1: qui suivent,
0: au bout de 5 ans,
1: tout
0: ce temps-là, vous devez être dans les clous.
1: Et cette période de mise à l'épreuve,
0: elle durera
1: au moins
0: ou non
1: les 5 ans qui suivent.
0: Vous pouvez retourner
1: donc pendant tout ce temps-là, vous devez être dans les clous à la moindre incartade.
0: Là, je vous ai expliqué rapidement les différentes manières de sortir
1: donc
0: de
1: voilà.
0: prison.
1: Là, je vous ai expliqué
0: à ça se rajoute ce qu'on appelle la permission de sortir.
1: Manière
0: de
1: donc c'est
0: sortir
1: de 1
0: à 3 jours
1: quand vous êtes plutôt en fin de
0: à
1: peine.
0: À ça se rajoute
1: pour,
0: ce qu'on appelle
1: pour
0: la permission
1: préparer
0: de sortir.
1: Votre sortie
0: parce que voilà,
1: donc
0: là,
1: c'est de
0: 1 à 3 jours
1: en deuxième partie de
0: quand
1: cette
0: vous êtes plutôt en fin de peine
1: de
0: justement pour
1: comment
0: se
1: préparer
0: votre sortie
1: parce que voilà,
0: parce qu'il faut se représenter
1: des choses dont on va parler dans deuxième partie.
0: On essaye de se représenter qu'est-ce que ça fait
1: d'être enfermé de manière involontaire,
0: de se faire à la vie en prison.
1: Il faut se représenter
0: à un moment boum,
1: voilà,
0: on essaye de se représenter qu'est-ce que ça fait
1: d'être enfermé
0: de manière involontaire,
1: de se
0: et
1: faire
0: à la vie en prison.
1: Et à un moment,
0: du coup,
1: boum,
0: certaines personnes
1: qui sont
0: retransposées dans
1: les prévenus,
0: le monde
1: les personnes condamnées
0: extérieures
1: ont la possibilité de sortir un jour, deux jours,
0: du coup,
1: en le justifiant.
0: Certaines personnes
1: fois,
0: qui sont condamnées,
1: exemple,
0: ça ne marche pas pour
1: les
0: prévenus, les
1: personnes condamnées,
0: pour, se réacclimater
1: ont la possibilité de sortir un jour,
0: et
1: deux jours, en le justifiant encore une
0: toutes
1: fois.
0: Toutes ces choses-là, on va en parler en deuxième partie de chronique.
1: Mais
0: pour
1: ça, un petit morceau
0: à l'extérieur
1: d'un groupe de hip-hop.
0: Toutes ces choses-là, on va en parler en deuxième partie de chronique.
1: Mais avant ça, un petit morceau
0: d'un groupe de hip-hop
1: bien old school des années 80, fin 90, 80, début 90.
0: H-O-H.
2: Straight ghetto funk.

0: Et c'était le morceau Living in a Casket de H.O.H. Donc un groupe de gangsta rap.
1: Et c'était
0: le morceau Living in a Casket, album 1995.
1: H.O.H. Et un groupe de gangsta rap de Memphis.
0: Living in a Casket, c'est vivre dans un cercueil.
1: Sorti de l'album 1995.
0: Ça parle de l'enfermement dans son quartier.
1: Ça parle aussi de l'enfermement dans la
0: prison. Living in a Casket, c'est vivre dans un cercueil. Ça parle de l'enfermement dans son quartier. Ça parle aussi de l'enfermement dans la prison.
2: Les deux endroits. Après cette petite parenthèse musicale, tu vas finir ta chronique.
0: Reprenons. Voilà. La question de la sortie. Sortir du cercueil.
2: Après cette petite parenthèse musicale.
0: Donc voilà, là un peu. Donc juste avant, j'ai expliqué donc les derniers.
1: Reprenons.
0: Les différentes manières qu'on peut avoir de
1: sortir de prison.
0: Sortir de la prison. Donc voilà, là un peu. Donc juste avant, j'ai expliqué donc les derniers.
1: L'enfermement.
0: Les différentes manières qu'on peut avoir de sortir.
1: Libération sèche.
0: Voilà. Avec un ami. Ce que j'avais envie de dire maintenant.
1: Avec
0: j'avais un peu envie de parler,
1: l'enfermement partiel,
0: est-ce que ça représente
1: de sortir.
0: Libération sèche
1: voilà,
0: quelles que soient les manières qu'on a maintenant, de sortir.
1: Ce dont j'avais un peu envie de parler, c'est de qu'est-ce que ça
0: fait,
1: représente de sortir.
0: Bon, évidemment, je pense que
1: quelles que soient
0: les manières qu'on a de
1: sortir, qui ont été enfermés un jour,
0: sortir, c'est
1: en fait,
0: un soulagement.
1: Bon, évidemment, je pense
0: qu'il n'y a pas trop à
1: chier.
0: Les
1: personnes,
0: la prison, c'est gris, c'est froid, c'est
1: dur.
0: Sortir,
1: c'est froid humainement, soulagement.
0: Enfin,
1: c'est,
0: voilà,
1: même s'il y a des moments
0: chier, enfin,
1: qui peuvent être
0: beaux à l'intérieur,
1: c'est gris,
0: et c'est froid,
1: c'est
0: dur
1: la suite, mais
0: c'est
1: froid humainement,
0: c'est dur.
1: Même s'il y a des moments
0: ressortir
1: qui peuvent être beaux à l'intérieur, et j'y reviendrai par la suite.
0: Des nouveaux bruits,
1: des nouvelles
0: voilà,
1: odeurs,
0: c'est,
1: des nouvelles couleurs, des nouvelles rencontres,
0: et
1: ressortir, c'est retrouver.
0: Ceci étant dit,
1: des nouveaux bruits, des nouvelles odeurs,
0: des nouvelles couleurs.
1: Voilà, j'ai essayé d'avoir
0: des nouvelles
1: un peu nuancées. Ceci étant dit, c'est pas forcément que de la
0: parce
1: joie.
0: Que
1: voilà, j'ai essayé d'avoir un propos un peu nuancé.
0: Il y a du stress.
1: Il peut y avoir
0: sortir,
1: du stress.
0: Il peut y avoir de la galère.
1: Forcément que de la joie.
0: Il faut savoir qu'on est d'abord pas maître du tempo.
1: Il y a du stress.
0: On est enfermé quand on
1: il
0: est
1: peut
0: incarcéré.
1: Y avoir du stress.
0: Il peut y avoir de la galère.
1: On choisit pas pour combien de temps.
0: Il faut savoir qu'on
1: choisit
0: pas d'abord.
1: Pas maître du tempo
0: non plus.
1: Quand est-ce qu'on va sortir
0: enfermé quand on est incarcéré.
1: C'est des juges qui décident de ça.
0: On choisit pas pour combien de temps.
1: On choisit pas où
0: et on choisit pas non plus quand est-ce qu'on va sortir.
1: C'est
0: des juges qui décident de ça.
1: Liberté,
0: donc,
1: enfin, voilà.
0: Et c'est pas nous qui allons choisir
1: la
0: date.
1: C'est
0: l'administration pénitentiaire et la justice
1: enfin, voilà,
0: qui décident de quand est-ce qu'on sort.
1: Et on peut pas anticiper ça.
0: Nous qui allons choisir,
1: pas forcément l'anticiper.
0: C'est plus ou moins l'anticipation
1: et la justice.
0: On n'est jamais maître totalement
1: de ce moment-là.
0: Et on peut pas anticiper ça.
1: Ce qui pose plein de questions.
0: On peut pas forcément l'anticiper.
1: On peut plus ou moins l'anticiper.
0: Suivant les situations,
1: on n'aura pas forcément du taf à la sortie.
0: On n'aura pas forcément un logement stable à la sortie.
1: Ce qui pose plein de questions.
0: On n'aura pas forcément des proches pour nous attendre à la sortie.
1: Voilà.
0: Suivant les situations, on n'aura pas forcément du taf à la sortie. On n'aura pas forcément un logement stable à la sortie. On n'aura pas forcément des proches pour nous attendre.
1: Ça replonge directement une partie des anciens prisonniers, prisonnières dans la précarité.
0: Souvent ceux qui étaient déjà dans la galère avant d'entrer.
1: Trouver encore
0: ça replonge
1: plus
0: directement une partie
1: encore
0: des anciens
1: la galère
0: prisonniers prisonnières dans la précarité.
2: Souvent
0: ceux qui étaient déjà dans la galère avant de rentrer vont se retrouver encore plus autant ou encore plus dans la galère en sortant.
2: Et j'allais dire aussi
3: juste un petit truc sur
2: les journées sont rythmées aussi.
3: C'est pas nous qui choisissons quand est-ce qu'on va sortir, quand est-ce qu'on va manger. Voilà, tout ça c'est
2: des rythmes
3: imposés.
2: Les journées sont rythmées aussi.
3: C'est pas nous qui choisissons quand est-ce qu'on va sortir, quand est-ce qu'on va manger.
2: Voilà, tout ça c'est des rythmes imposés.
3: Et
2: bah,
3: des fois,
2: quand
3: on
2: se perd aussi,
3: on subit
2: là-dedans.
3: Ce rythme
2: enfin,
3: pendant
0: carrément,
3: de
0: le rituel,
3: années.
0: Le rituel imposé
3: et
0: les rituels qu'on se trouve
3: et
0: aussi
3: ben,
0: pour se donner de la liberté, tout ça peut être
3: aussi,
0: bouleversé en un claquement
3: enfin,
0: de doigts.
3: Voilà.
0: Ouais, carrément le rituel,
1: imposé
0: et les rituels qu'on
1: et,
0: se trouve aussi pour se donner de la liberté, tout
1: mais
0: ça
1: voilà,
0: peut être
1: donc,
0: bouleversé.
1: Le logement, le taf, la précarité,
0: par la sortie,
1: c'est des réalités qui réémergent
0: directement dès la sortie
1: mais
0: de
1: voilà,
0: prison pour
1: donc,
0: tout un tas de personnes.
1: Le logement, le taf, la précarité,
0: des fois, les gens,
1: c'est des réalités qui réémergent
0: directement dès la sortie de prison pour tout un tas de personnes
1: devant la prison.
0: Sans moyen de rentrer chez
1: que des fois
0: enfin,
1: les gens ils ont même pas
0: les prisons
1: enfin,
0: en plus
1: ils
0: se
1: retrouvent
0: sur le trottoir
1: éloignés
0: des centres urbains
1: devant la prison
0: des accès,
1: sans moyen de rentrer chez eux quoi.
0: Enfin
1: y a pas
0: les prisons en plus sont souvent hyper méga éloignées
1: et
0: des centres urbains
1: tu peux sortir
0: des accès,
1: sans avoir plus aucun proche qui est là pour toi
0: pas forcément
1: proche et puis être averti
0: je sais pas de navette ou quoi
1: et
0: sans argent
1: tu peux sortir
0: sans avoir plus aucun proche qui est là pour toi
1: sans que tes proches aient pu être avertis
0: ou sans argent pour prendre les transports.
3: Surtout que les prisons sont de plus en plus éloignées des centres-villes sans transport en commun la plupart du temps. Du coup, ce qui rajoute.
2: Surtout que les prisons sont de plus en plus éloignées des centres-villes sans transport en commun la plupart du temps.
0: Et pour revenir sur ce que tu disais juste avant, qui rajoute. Effectivement, donc la prison, c'est dur, c'est un environnement méga hostile.
1: Et pour revenir sur ce que tu disais juste avant, suivant le temps, donc la prison, et suivant
0: c'est
1: la
0: dur,
1: manière
0: c'est,
1: qu'on a
0: c'est un
1: de,
0: environnement
1: de,
0: méga
1: d'être
0: hostile,
1: dans cet endroit-là,
0: mais dans cet environnement
1: devient
0: méga
1: quand
0: hostile,
1: même
0: l'endroit de notre vie,
1: suivant le temps,
0: des fois,
1: qu'on reste,
0: nos luttes,
1: suivant la manière qu'on
0: a
1: on lutte d'être dans
0: survie,
1: cet endroit-là,
0: on lutte, ça devient quand même
1: avec
0: de
1: des
0: codétenus qui deviennent des compagnons, compagnons.
1: C'est un endroit où
0: on lutte pour sa survie,
1: contre la prison ou contre la paix,
0: avec
1: peu importe comment
0: codétenus qui deviennent des
1: compagnons,
0: mais c'est un endroit où il se passe des choses.
1: On lutte contre la prison ou contre la paix, ou enfin voilà, peu importe comment ça s'articule dans notre tête, mais c'est un endroit où il se passe des choses.
0: Voilà, on arrive à trouver
1: des
0: manières
1: d'exister
0: avec des petits rituels.
1: Justement,
0: c'est un endroit
1: où dans ce monde où on est, où
0: voilà,
1: on arrive
0: environnement
1: à trouver
0: des manières,
1: on arrive
0: à recréer
1: avec
0: des
1: petits rituels, justement. Par le dessin
0: dans
1: ou
0: la
1: monde
0: cuisine,
1: où on,
0: alors quand
1: on
0: danse,
1: dans cet environnement où on dépossède
0: du,
1: de tout, on
0: du,
1: arrive
0: du,
1: à recréer
0: modèle,
1: des
0: mais
1: voilà,
0: manières
1: par
0: d'être par
1: le
0: là-dedans,
1: sport, par le dessin ou la cuisine, mais alors quand on pense, on
0: et
1: a parlé plusieurs fois
0: il faut se dire que
1: du livre de Mauben,
0: c'est,
1: mais
0: c'est
1: voilà,
0: con
1: par le
0: dire
1: par
0: ça,
1: le sport,
0: sortie,
1: par je ne sais quelle
0: elle nous arrache à ça
1: et
0: aussi
1: il faut se dire que
0: nous sort de ça,
1: c'est un peu con de le dire comme ça, mais
0: de ses compagnons compagnonnes, des objets qu'on avait fabriqués, des rituels qu'on avait construits pour survivre psychiquement,
1: De
0: ses compagnons compagnonnes, des objets qu'on avait
1: être
0: fabriqués,
1: brutal,
0: des rituels qu'on avait construits,
1: pas souhaitable d'y rester,
0: mais
1: c'est brutal d'être
0: arraché
1: à ça.
0: Enfin voilà,
1: c'est
0: j'ai envie de vous lire un
1: ça
0: un,
1: peut
0: un
1: être brutal
0: extrait,
1: c'est pas souhaitable d'y rester, mais c'est brutal d'être arraché à ça.
0: D'Afed Ben Othman,
1: j'ai envie de vous lire un
0: qui a lutté
1: un petit extrait très longuement à l'intérieur de la prison,
0: d'un livre
1: qui a lutté
0: très
1: longuement
0: à
1: l'extérieur de la
0: prison
1: contre la prison,
0: prisonnier
1: qui a lutté
0: l'envolé
1: très longuement à l'intérieur de la prison
0: radio
1: et qui a lutté très longtemps à l'extérieur
0: un
1: de la
0: texte
1: prison,
0: où il parle justement
1: prison,
0: de son rapport
1: voilà,
0: à avoir
1: créateur
0: été
1: du journal L'Envolé et de l'émission de radio. Je vous lis un
0: j'ai
1: court 17
0: ans de placard
1: et pas
0: une seule
1: de son
0: coupure.
1: Rapport à avoir été enfermé. J'ai passé des moments durs parce que je suis toujours allé au bout de mes peines. Mais je n'ai jamais
0: j'ai
1: rêvé
0: 17 ans de placard
1: mais je n'ai jamais rêvé la liberté. Je n'ai
0: jamais
1: des moments durs parce que j'ai toujours allé au bout de mes peines
0: en me disant que j'allais gagner.
1: Mais je n'ai jamais rêvé de la liberté. Au point
0: que
1: la dernière
0: rêvé
1: fois
0: la
1: que
0: liberté.
1: Je suis passé aux assises, je n'ai
0: le
1: jamais comptabilisé ni géré mon incarcération.
0: Il est plus dangereux
1: que j'allais gagner
0: en
1: une semaine.
0: Au
1: point que la dernière fois que je suis passé aux assises, le procureur
0: la dangerosité pour l'administration pénitentiaire.
1: Il est plus dangereux en prison que dehors.
0: Ce n'est pas le crime, mais la capacité à réfléchir et à agir.
1: Voilà pourquoi je n'ai jamais été pour l'administration pénitentiaire.
0: Et
1: elle est pour moi un terrain de lutte,
0: ce n'est pas le crime,
1: un territoire
0: mais la capacité
1: sociale
0: à réfléchir
1: et un espace
0: et
1: de rencontre.
0: Voilà pourquoi je
1: n'ai
0: jamais
1: pas
0: verrouillé
1: en France
0: sur moi-même.
1: J'étais avec
0: elle pour
1: les
0: moi
1: autres.
0: Un terrain de lutte, un territoire social
1: un texte
0: et un espace de rencontre.
1: Issu d'un entretien
0: je n'étais pas verrouillé
1: qui a été donné
0: sur moi-même
1: à une revue qui s'appelle Mouvement
0: autres.
1: En 2010.
0: Voilà,
1: je trouve que c'est une bonne manière justement d'expliquer que
0: issu d'un entretien qui a
1: la
0: été
1: prison, c'est pas
0: non
1: plus
0: une revue
1: qui s'appelle
0: En
1: dehors de la vie,
0: c'est pas une parenthèse.
1: Voilà, je trouve que c'est une bonne manière justement d'expliquer que
0: il y a des gens qui sont vraiment
1: la
0: dans
1: prison,
0: la vie,
1: c'est pas
0: à
1: l'intérieur de la
0: prison, un endroit
1: en dehors de la vie,
0: c'est pas
1: et
0: une parenthèse.
1: Voilà, la sortie,
0: c'est aussi
1: la vie. Et
0: il y a des gens qui sont
1: vraiment
0: dans la vie à l'intérieur de la prison,
1: rythmer notre existence pendant un moment.
0: Et voilà, la sortie, c'est aussi se retrouver coupé de ça.
1: Donc
0: se retrouver
1: coupé
0: de tout ce qui m'amène
1: rythmer notre existence pendant un moment,
0: suivant la durée et les conditions de l'incarcération.
1: Donc
0: les
1: voilà.
0: Corps et les esprits
1: c'est
0: sont plus ou moins marqués
1: à dire que suivant la durée et les conditions de l'incarcération.
0: Mais
1: encore plus,
0: les corps
1: suivant,
0: et les esprits, ils sont plus
1: si
0: ou moins marqués
1: dans des conditions méga dures de
0: l'incarcération, ça marque toujours.
1: Mais
0: encore plus,
1: suivant
0: la durée,
1: si
0: elle,
1: on est
0: dans
1: des
0: conditions
1: quoi.
0: Méga
1: y a
0: dures
1: qui passent,
0: de lutte, justement,
1: des décennies en prison.
0: Ça amène des problèmes de santé.
1: La durée, elle s'allonge.
0: Il y a des gens qui
1: parlaient la dernière fois,
0: des décennies en prison,
1: des problèmes de santé
0: physique,
1: ça amène des problèmes de santé.
0: Je sais pas, de diabète,
1: j'avais parlé la dernière fois.
0: Des problèmes de santé
1: mais aussi
0: physique,
1: des très physiques,
0: de
1: hein,
0: des tocs,
1: de diabète,
0: la difficulté
1: de mauvaise vue,
0: une fois qu'on est sorti de se retrouver enfermé dans
1: aussi
0: un espace,
1: des problèmes de santé mentale, des tocs,
0: la difficulté de manger,
1: une fois qu'on est sorti
0: des
1: angoisses,
0: enfermé dans un
1: espace,
0: se retrouver dans le métro,
1: d'être capable
0: de se faire à manger,
1: une sacrée paire de manches,
0: des angoisses de type
1: quelqu'un qui a passé
0: 25
1: ans derrière les barreaux,
0: se retrouver dans le métro.
3: La technologie aussi, on
0: n'en
3: parle pas, mais l'évolution de la société en dehors et à l'intérieur.
0: Quelqu'un qui a passé 25 ans derrière les barreaux, par exemple.
3: c'est, la technologie c'est, aussi, c'est, on n'en parle pas, mais l'évolution de la société en dehors, raconter, et
1: De s'imaginer, ouais, ouais, pardon,
0: exactement, ce que ça donne de,
1: c'est de pas, sortir, c'est pas facile,
0: 25 ans derrière les barreaux, et de sortir et de s'imaginer, pardon, ce que ça donne,
1: les rencontres amoureuses, elles se font par internet,
0: quand t'as passé 25 ans derrière les barreaux, et
1: pour payer ton ticket de métro,
0: tu utilises ton smartphone,
1: que les rencontres amoureuses, elles se font par internet,
0: que la prison vit à l'écart
1: pour payer ton ticket de métro, tu utilises ton smartphone,
0: et voilà, comment se réadapter à tout ça,
1: comment la prison comment vit à l'écart de tout ça,
0: un employeur à qui tu demandes du travail,
1: et
0: voilà,
1: comment se réadapter à tout ça,
0: comment, la question du casier judiciaire,
1: comment expliquer
0: qui te
1: à un employeur à qui tu demandes du travail,
0: on dit
1: que
0: t'es libre,
1: que
0: on dit que t'as purgé ta peine,
1: qui dure 25 ans,
0: t'as quand même un casier judiciaire,
1: la question du casier judiciaire,
0: voilà,
1: qui te suit,
0: une partie des gens à qui tu dois rendre compte,
1: on dit que t'es libre, on dit que t'as purgé ta peine,
0: t'es quand même un peu là.
1: T'as quand même un casier
0: qu'est-ce
1: judiciaire
0: que ça fait
1: qui vient rappeler
0: à une partie, de,
1: que,
0: une partie des gens à
1: que,
0: qui tu dois rendre des comptes que
1: non, non,
0: pas, t'as quand
1: que
0: même,
1: tes enfants veulent
0: quand même
1: parler
0: ou que tes amis t'ont oublié.
1: Qu'est-ce que ça fait de sortir et de se rendre compte que
0: c'est aussi tout ça.
1: Et
0: que tes enfants veulent plus te parler ou que
1: et
0: tes amis t'ont oublié.
1: Ces aménagements de peine
0: que j'ai décrit plus,
1: c'est aussi tout ça.
0: Plutôt dans l'émission comme une manière de faire du chantage,
1: ces aménagements de peine,
0: les prisonniers
1: que j'ai décrit plus,
0: bien se comporter.
1: Plutôt dans l'émission,
0: j'ai quand même envie de dire que
1: une manière de faire
0: aussi
1: du chantage,
0: une manière
1: du chantage
0: de contraindre
1: de
0: les
1: retrouver
0: les prisonnières à bien se comporter.
1: Voilà, il y a des prisonniers qui le prennent pour ce que
0: j'ai quand même envie de dire, c'est-à-dire
1: oui,
0: une manière
1: c'est
0: de,
1: aussi
0: de se reconnecter petit à petit avec la réalité du dehors,
1: de retrouver
0: et de pas se péter la gueule complètement.
1: Voilà, il y a des prisonniers qui le prennent pour ce que c'est
0: aussi,
1: c'est-à-dire une manière de se reconnecter petit à petit avec la réalité du dehors.
0: On choisit pas de rentrer en prison
1: et de pas se péter la gueule complètement
0: en sortant.
1: C'est un traumatisme
0: d'y rentrer et ça peut être une difficulté.
1: On choisit pas quand on choisit pas de rentrer en prison.
0: Et voilà, on rappellera jamais assez que
1: c'est un traumatisme,
0: la chose la plus importante.
1: Parce
0: et
1: que
0: ça
1: vos aménagements
0: de peine
1: de merde
0: en sortir,
1: ça,
0: ben, en fait, ça changera
1: et
0: jamais le fait d'avoir des proches.
1: Et voilà,
0: qui sont
1: on rappellera jamais assez que
0: pendant
1: la chose
0: la
1: plus
0: importante,
1: l'incarcération,
0: vos aménagements de peine
1: force
0: de merde
1: aux proches,
0: et tout ça, ben,
1: parce
0: en fait, ça changera jamais le fait d'avoir des proches
1: ben,
0: qui sont là
1: que
0: pour
1: sans
0: vous soutenir pendant et à la sortie de l'incarcération. Et force aux proches, parce que comment lutter, comment exister
1: à
0: l'intérieur de la prison sans les proches qui sont là pour nous soutenir,
1: prisonniers, comment c'est possible.
3: Et en parlant de soutien des proches, j'ai
0: comment
3: juste
0: lutter, comment exister
3: à
0: l'intérieur de la
3: ça,
0: prison sans les proches qui sont
3: les,
0: là pour nous soutenir, je sais pas comment c'est possible.
3: On se rend compte en parlant que
0: de
3: soutien des proches,
0: de meufs,
3: j'ai juste
0: y a
3: encore moins de soutien
0: de
3: dire
0: pour
3: ça,
0: les
3: c'est
0: mecs,
3: que souvent les,
0: bah,
3: voilà, de penser à
0: on
3: ça.
0: On se rend compte que dans les
3: taux
0: de meufs,
3: il y a encore moins de soutien que pour les mecs
0: en prison.
1: Carrément,
3: c'est
1: important de le rappeler.
3: C'est encore plus dur.
1: À quel point aussi en prison, le soutien, c'est genré, quoi.
0: Carrément,
1: c'est important de le rappeler.
0: Du coup, à l'inverse, ça se voit
1: à quel point
0: aussi en prison,
1: le
0: soutien
1: pour hommes,
0: c'est
1: genré,
0: quoi.
1: C'est
0: intéressant
1: soutien.
0: De se rendre compte du pourcentage
1: c'est,
0: de personnes
1: du coup,
0: qui
1: à l'inverse
0: parloir,
1: ça se voit
0: dans les
1: prisons
0: dans les prisons
1: des
0: compagnons
1: de détenus avant toute chose.
0: C'est intéressant de se rendre compte du pourcentage de
1: voilà.
0: personnes qui viennent par
1: la sortie, c'est super,
0: c'est
1: des, mais
0: c'est
1: des aussi
0: un véritable enjeu.
1: Voilà.
0: Et c'est d'autant plus dur
1: la sortie,
0: en tant que personne
1: c'est super,
0: que,
1: mais
0: c'est
1: aussi
0: important
1: un véritable enjeu.
0: Mais c'est dur d'y penser trop souvent, parce qu'en fait, penser à la sortie,
1: c'est
0: d'autant plus dur en tant que personne détenue que
1: il y a tout un tas de gens qui
0: c'est important d'y penser.
1: Et qui reste,
0: c'est dur d'y penser trop souvent.
1: Focus
0: en fait,
1: sur
0: penser à la sortie,
1: survivre à l'intérieur,
0: qu'on n'est
1: pas
0: dehors quand tu sors,
1: et
0: qu'il y a
1: tout un tas de gens
0: tempo là justement,
1: pensent
0: pas,
1: et
0: qui
1: restent
0: anticipés,
1: qui restent
0: voilà,
1: focus
0: c'est
1: sur
0: qui sont hyper
1: survivre à l'intérieur,
0: et boum,
1: quand tu sors et que t'as pas maîtrisé
0: voilà,
1: ce tempo là
0: enjeu,
1: justement, et ben
0: c'est un enjeu
1: pour les proches.
0: Enfin voilà, c'est des équilibres qui sont hyper durs à trouver.
1: Et
0: voilà,
1: pour
0: illustrer,
1: c'est un enjeu
0: là,
1: je trouve intéressant là de passer deux petites minutes d'interview.
0: D'un détenu qui s'appelle
1: voilà
0: pour illustrer Loudi,
1: pour illustrer
0: un ancien détenu qui s'appelle Tropola
1: Loudi,
0: qui avait
1: intéressant
0: là de passer deux petites
1: plus de 20 ans en prison pour
0: d'un détenu
1: voilà,
0: qui s'appelle
1: pour classiquement
0: rentrer en prison
1: un ancien
0: un
1: détenu qui s'appelle
0: Khaled Miloudi
1: qui a passé plus de 20 ans en prison
0: le grand banditisme
1: à l'intérieur
0: voilà,
1: de la prison
0: classiquement qui
1: est
0: précaire,
1: en prison
0: un
1: qui
0: an
1: est recontacté
0: pour un petit vol,
1: qui est recontacté par ce milieu là
0: qui rencontre le grand banditisme à l'intérieur de la prison
1: qui sort qui est précaire
0: qui est recontacté par
1: et
0: il
1: est
0: sorti
1: bon
0: voilà
1: faire des
0: braquages
1: il est poète
0: qui est incarcéré
1: c'est aussi l'itinéraire particulier d'un détenu qui a réussi
0: il en a fait 20
1: au moment de
0: et
1: sa peine
0: il est sorti
1: trouver,
0: bon voilà maintenant il est poète
1: rencontrer
0: voilà,
1: la poésie
0: c'est aussi
1: bon,
0: l'itinéraire ouais, particulier d'un détenu qui a réussi
1: il écrit pas mal
0: sa peine à trouver
1: de le lire et en tout cas là c'est intéressant de l'écouter
0: raconter
1: ce que ça fait de sortir après une longue peine
0: il écrit beaucoup sur il écrit pas mal là-dessus
4: quand on a une longue peine pour sortir il faut avoir un CDI
0: ce que ça fait de sortir après
4: il faut avoir un travail avoir un emploi quand on a une longue
5: j'ai
4: peine pour sortir il faut avoir un CDI il faut avoir un travail pendant un an vous sortez le matin et vous rentrez le soir quand j'étais en train de préparer la charretage, il y a un surveillant, c'est un ancien qui accompagnait toujours les détenus.
5: Et pendant un an, vous sortiez le matin et vous rentrez le soir.
4: Quand j'étais en train de préparer mon paquetage, il y a un surveillant, c'est un ancien qui accompagnait toujours les détenus quand vous allez sortir à la porte de la sortie. Et il m'a demandé en train de manger mes glaces à faire. Naturellement, spontanément, ils sortent. Qu'est-ce que vous avez envie de faire tout de suite quand vous allez sortir? Et la première chose que j'ai jamais l'air de faire, mais naturellement,
5: en dehors d'aller voir mes enfants, bien sûr,
4: je me dis faire des rencontres. J'avais envie de faire des rencontres.
5: Et la première chose que j'ai envie de faire,
4: moi qui étais toujours seul dans ma cellule, je me suis
5: en dehors d'aller voir mes enfants, bien sûr, ma mère,
4: mais avec j'avais envie de faire des rencontres. J'avais envie de rencontrer
5: des gens.
4: Moi qui étais toujours seul dans ma cellule, je me suis retrouvé dans le métro.
5: C'était les premières gammes
4: avec 30 personnes difficiles,
5: douloureuses.
4: C'est pareil, je pensais que c'était
5: pareil, mais je ne pouvais pas donc
4: avoir comme ça des gens collés à.
5: C'était les premières gammes, donc c'était un moment aussi difficile.
4: Et puis après les premiers rapports avec mes collègues de travail aussi,
5: collés à
4: des moments à la machine à café aussi, on se racontait.
5: Et puis après les premiers rapports avec mes collègues de travail aussi.
4: Des moments à créer machine sociale aussi, on se racontait
5: des petits moments où je commençais un peu à reprendre pied dans la société.
4: Parce qu'en prison, voilà,
5: à créer du lien social aussi,
4: l'inutilité.
5: Toutes les personnes
4: et puis qui ont été utiles ont été surpris. Et
5: j'avais le sentiment
4: parce qu'en prison, voilà, ce sentiment de
5: qu'en fait, quand les gens étaient
4: toutes les personnes qui ont appris mon parcours ont été
5: la société
4: s'était surpris.
5: J'avais le sentiment à ce jour-là,
4: pétri de préjugés que je le pensais.
5: En fin de compte, les gens étaient beaucoup plus ouverts que je pensais.
4: Leur parler d'un parcours carcéral,
5: il y avait beaucoup moins de gens.
4: Ça n'empêchait pas de créer des préjugés contre eux.
5: Je crois que cette franchise,
4: que
5: c'est tout leur parler d'un parcours carcéral,
4: les toucher.
5: Ça n'empêchait pas de créer du lien. Au contraire, je crois que cette franchise.
0: Le témoignage de Khaled Miloudi, c'est un témoignage parmi d'autres. C'est pas tout le monde qui a le même véhicule de la prison, mais en fait. Quel qu'il soit, je trouve que c'est toujours intéressant de Khaled Miloudi, d'écouter, de lire.
1: C'est un témoignage parmi d'autres,
0: des gens qui sont passés par la prison, mais
1: des hommes, des femmes.
0: Quel qu'il soit, je trouve que c'est toujours intéressant
1: de passer par la prison,
0: d'écouter, de lire.
1: Ce qu'il ou elle raconte
0: des gens
1: de la
0: qui
1: prison,
0: sont par la prison,
1: c'est hyper précieux de l'écouter parce que
0: qui d'ailleurs qui sont passés par la prison,
1: ça démystifie, ça casse les représentations.
0: Ce qu'il ou elle raconte de la prison,
1: ce que c'est la prison,
0: c'est hyper
1: précieux de l'écouter parce que
0: contre l'enfermement,
1: c'est de casser cette peur,
0: de casser
1: ces représentations
0: un peu plus ou moins merdiques, télévisuelles,
1: une manière quand même de lutter contre l'enfermement,
0: de ce que c'est la prison,
1: c'est de casser cette peur, de casser ces représentations un peu plus ou moins merdiques, télévisuelles.
0: Il faut que ces paroles elles existent
1: de ce que c'est la prison,
0: l'isolement ça tue.
1: Le silence, ça tue aussi.
0: Et voilà.
1: Et voilà, que ce soit
0: des paroles de Fabrice
1: ou des témoignages
0: de
1: ce
0: l'isolement,
1: ça tue.
0: Ce Khaled Miloudi, voilà.
1: Et le silence, ça tue aussi.
0: Et
1: de porter un petit peu
0: ces
1: paroles
0: comme
1: Fabrice
0: ou des témoignages de ce Khaled Miloudi.
1: C'est la fin. C'est la fin de cette chronique.
2: C'est la fin de.
1: En attendant que tout le monde soit dehors.
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